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4: Salut, c'est Tristan. Aujourd'hui, les sapins. Guillaume Apollinaire, 1913. Les sapins, en bonnet pointu, de longues robes revêtues, comme des astrologues, saluent leurs frères abattus, les bateaux qui sur le Rhin voguent. Dans les sept arts endoctrinés, par les vieux sapins leurs aînés, qui sont de grands poètes, ils se savent prédestinés à briller plus que des planètes. À briller doucement changés, en étoiles et enneigées, au Noël bienheureuse, fête des sapins ensongés, aux longues branches langoureuses. Les sapins, beaux musiciens, chantent des Noëls anciens au vent des soirs d'automne. Ou bien, grave magicien, incante le ciel quand il tonne. Des rangées de blancs chérubins remplacent l'hiver les sapins, et balancent leurs ailes. L'été, ce sont de grands rabbins, ou bien de vieilles demoiselles. Sapins médecins divagants, ils vont offrant leurs bons onguents. Quand la montagne accouche de temps en temps sous l'ouragan, un vieux sapin geint et se couche.
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1: Bienvenue dans 24 images secondes. À voir au ciné cette semaine, La Vénus électrique, un film qui est d'ailleurs présenté en hors compétition au Festival de Cannes et qui a fait l'ouverture. Paris 1928, Antoine Balestreau, jeune peintre en vogue, n'arrive plus à travailler depuis la mort de son épouse et désespère Armand, son galériste. Un soir d'ivresse, Antoine tente d'entrer en contact avec sa femme par l'intermédiaire d'une voyante. Sans le savoir, il parle en réalité avec Suzanne, une modeste foraine qui s'est glissée dans la roulotte pour y voler de la nourriture. Suzanne se révèle douée pour l'imposture et rapidement secondée par Armand, elle enchaîne les fausses séances. La Vénus électrique, le nouveau film de Pierre Salvadori avec Pio Marmaille, Anaïs Demoustier et Gilles Lelouch.

L'Abandon, un film présenté en hors compétition là aussi au Festival de Cannes. Tout le monde connaît le nom de Samuel Paty, mais peu de gens connaissent réellement son histoire. Le 16 octobre 2020, Samuel Paty, professeur d'histoire, géographie, est assassiné à la sortie de son collège par un extrémiste islamiste. À la lumière des enquêtes et des procès, ce film revient sur ses 11 derniers jours et l'engrenage qui a conduit à sa mort tragique. L'Abandon, les 11 derniers jours de Samuel Paty, un film de Vincent Garanque avec Antoine Reynard, Emmanuel Berco et Emma Boulamy.

Et si vous pouviez réaliser votre rêve le plus fou ? Un jeune introverti met la main sur un objet magique capable d'exaucer n'importe quel souhait. Son crush de toujours tombe alors raide dingue de lui, jusqu'à l'obsession la plus totale. Faites attention à ce que vous souhaitez. Obsession, un film de Cary Barker avec Michael Johnston, Ande Navarrete et Cooper Tomlinson.

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4: Bienvenue dans le rendez-vous de la MDE pour vous présenter l'actualité de la Maison des étudiants sur Radio Campus 3. La MDE, c'est votre maison, un guichet unique regroupant les principaux acteurs de la vie étudiante. Le service vie étudiante de Troyes-Champagne Métropole, l'antenne troyenne du Crous de Reims, la Fédération des étudiants troyens Campus 3, sa radio, Radio Campus 3, et le service de santé étudiante de l'Université Reims-Champagne-Ardenne. Nous mettons à votre disposition un espace de travail avec des ordinateurs, le Wi-Fi gratuit et de quoi imprimer votre travail. Vous trouverez aussi un point CAF et CPM pour toutes vos démarches. Venez également profiter de la salle de musique. Que vous soyez une association étudiante ou tout simplement étudiant, ne cherchez plus pour vos répétitions. Cette salle est mise gratuitement à votre disposition. Elle est totalement insonorisée et tout équipée. Batterie, piano, synthé, ampli, micro, table de mixage, vous permettant de pratiquer sans complexe. Et sachez que la Maison des étudiants sera exceptionnellement fermée vendredi 15 mai. Nous vous retrouverons lundi 18 mai pour vous informer et vous conseiller sur toutes les questions liées à la vie étudiante, au 6 rue de la Petite Christine à Troyes, du lundi au vendredi de 9h à 12h30 et de 13h30 à 17h30. Vous pouvez nous contacter au 03 25 81 78 10 ou par mail à l'adresse suivante mde@3-cm.fr. Et retrouvez notre actualité sur notre site internet étudiatroyes.fr et sur les réseaux comme la page Facebook étudiatroyes. Voilà, c'était le rendez-vous de la MDE tous les lundis à 7h30, 12h30 et 16h30 sur Radio Campus 3. Bonne semaine à tous.
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19: Bonjour à tous. Le printemps 2026 est déjà celui de la lassitude. La nostalgie a de beaux jours devant elle parce que la stabilité est un besoin fondamental et qu'être trop secoué ravive le souvenir des moments de calme relatif où on ne perdait pas son temps à batailler pour rester debout. À moins d'un miracle, il ne faut pas a priori l'exclure, mais éviter de compter sur la médiation de forces surnaturelles bienfaitrices pour se sortir de l'ornière, on ne voit pas ce qui, à présent, pourrait sauver la France, l'Europe, l'Occident qu'on appellera collectif d'un naufrage dont les esprits les plus lucides nous préviennent depuis tant d'années. Faute de sursaut, de courage et de volonté, la séquence historique engagée file logiquement vers sa finalité. Les cartons de déménagement pour y ranger les « je croyais que », les « c'est comme ça » ou les « ce n'est pas normal » sont sortis. Bien sûr que non, ce n'est pas normal, c'est simplement logique. La lassitude, cet état qui se caractérise par une fatigue physique ou psychologique face à un événement récurrent ou qui fait écho à un stress ou à un traumatisme passé et de retour, alors même que la période de convalescence n'est pas terminée, tant le coup a été rude. En 2020, le monde était effrayé par ce qui s'est avéré être une arme biologique, déclenchant une maladie moins mortelle que les remèdes d'apprentis sorciers imposés à quelques milliards de gens et qui continue à tuer silencieusement tous les jours. C'est l'armée des 12 singes, alerte, 28 jours plus tard, le fléau, perfect sense, contagion. Les films sont légion, l'esprit du public est donc bien préparé. Le texte de Mehdi Belhaj Kassem, Colari Cocovirus, avait précisément posé en 2022 le diagnostic du délire ubuesque de la crise Covid. Avril 2026, épisode 2. On accueille l'antavirus, mêmes images, mêmes scènes, mêmes narratifs, mêmes experts, mêmes paradoxes. Ne pas s'inquiéter, tout est sous contrôle, mais c'est effrayant parce que ça pourrait devenir sérieux, voire pire. Grave. Devinez quoi? Un laboratoire très inspiré a déjà un vaccin. Et évidemment, lassitude. On n'y avait pas pensé, les inconnus avaient tout dit en 1993 dans leur sketch intitulé « Les publicitaires ». 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
9: Hello, bien le bonjour à vous les auditeurs de Trois Aubes Radio, RCF Cœur de Champagne et Radio Campus 3. Voilà Millésime Rock qui démarre. Une demi-heure de musique avec les grands classiques du rock, de la pop, les tubes qu'on a toujours aimés. On va les retrouver avec beaucoup de plaisir et puis aussi les artistes de la région. On va attaquer avec, alors dans un instant, Phil Collins avec Eric Clapton à la guitare pour l'accompagner. Phil au chant et à la batterie évidemment. I Wish It Would Rain Down, mais pour l'heure, les Romantics dans les années 80.

Phil Collins et son ami, le camarade Eric Clapton, à la guitare pour l'accompagner. I Wish It Will Rain Down, auparavant les Romantics, Talking In Your Sleep, pour entamer donc notre millésime rock du jour. On va continuer avec des artistes de la région, de formation, ils sont au bois d'ailleurs, des Troyens. Dans un instant, Gildas, l'ami Gildas Marronnier qui revient avec ses prunelles, avec une nouvelle chanson qu'on va découvrir donc ensemble dans les minutes qui viennent. Notre petit monde, mais pour l'heure, Edmond d'Enfer, lui aussi Troyen. Je m'engage, voici des sélections locales, donc RCF, Cœur de Champagne, Trobe Radio, Radio Campus 3.

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1: Gildas, Gildas Marronnier, Gildas et ses prunelles, notre petit monde, voilà, en nouveauté, c'est tout nouveau, hein, tout nouveau, tout frais, ou tout chaud, comme vous voulez. Et auparavant, Edmond d'Enfer, Je m'engage, des sélections locales, Émilie Zimrock. On va continuer avec, dans un instant, Fanyun Cannibals, là aussi gros tube hein, dans les années 80, She Drives Me Crazy. Et tout de suite, accueillons un artiste que l'on pourra voir live, sur scène, dans la région, cet été. Il est à l'affiche de Lot Armance Festival, anciennement Festival en Hot et en Armance. C'est Kezia Jones, mais oui, qu'on a toujours adoré, surtout avec ce titre-là. C'est d'ailleurs le titre qui nous a permis de découvrir son grand talent. Rhythm is Love, Kezia Jones, donc bientôt en concert dans la région. Yeah.

Onion Cannibals sur Trobe Radio, RCF Cœur de Champagne et Radio Campus 3. She Drives Me Crazy. Auparavant, Kezia Jones, bientôt sur scène. On pourra le voir en concert dans la région, je le rappelle, à l'occasion de Lot Armans Festival 2026. C'était Rhythm Is Love, bien sûr. Son grand tube, le tube qui a marqué le tout début de sa carrière, hein, le grand Kezia Jones. On continue, on termine même Millésime Rock cette semaine avec ce morceau extraordinaire de Pink Floyd, revisité live par Roger Waters, qui est à l'origine du morceau. Have a Cigar, la version de Roger Waters.

0: Wow, beautiful. Have a cigar live, c'était Roger Waters pour terminer Millésime Rock. La programmation, vos messages évidemment, vous êtes les bienvenus, tout ça via les réseaux, la page Facebook Millésime Rock, on vous y attend. Vous restez là, ça continue, les programmes continuent sur Trois Radio, RCF Cœur de Champagne et Radio Campus 3. Comme d'hab, ciao les amis.
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0: y a toujours le regard qui finalement nous commande d'être toujours très belle. 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
14: Salut à tous, bienvenue sur Radio Campus 3. Aujourd'hui dans Double Dose, je vous raconte l'histoire de Grace Jones. Beverly Grace Jones, née en Jamaïque, à Spanish Town, elle baigne très tôt dans un univers de jazz, ayant une mère musicienne. Puis à l'âge de 12 ans, elle part rejoindre ses parents à Syracuse et se passionne déjà pour le théâtre après les cours. Puis autour de ses 18 ans, elle décide de rejoindre Paris et s'inscrit dans des agences de mannequins. Rapidement, elle obtient les couvertures de magazines, notamment Elle et Vogue. Des années plus tard, elle rencontre Jean-Paul Goud, un graphiste, illustrateur, photographe, metteur en scène et réalisateur. Il en fait une sorte d'icône dans le domaine de la mode. Et en pleine période disco, sur un premier album Portofolio, elle reprend admirablement bien la chanson d'Edith Piaf, La vie en rose, en version rythmée qui sera également un gros succès. Sa popularité étant acquise, Grace Jones enchaîne avec les opus Femme et Muse. Et en 1980, l'album Wham Left Left, avec des titres plus reggae et new wave, comme notamment le fameux Liber Tango.

Cette semaine, dans Double Dose sur Radio Campus 3, on s'arrête sur l'univers de Grace Jones, suite de l'histoire. Désormais, Madame Grace Jones a signé chez Iceland Records, une maison de disques réservée plus ou moins à des artistes de reggae. Elle décroche aussi des rôles dans des films comme Dangereusement Vôtre ou Conan le Destructeur dans les années 80. En 1985, Grace Jones poursuit avec un album Slave to the Rhythm et son titre éponyme.

0: Encore une fois, ce titre fonctionnera très bien. Entre-temps, passionnée de jeux vidéo, elle prête sa voix et son image pour beaucoup d'entre eux. Hurricane sera son 10e album et elle le fait avec une tournée en Australie, en Angleterre, aux Pays-Bas et termine par le Grand Rex à Paris. Elle travaille aussi avec Brigitte Fontaine et Jacques Higelin, dont elle a repris le fameux titre « Par ». Des chanteuses comme Lady Gaga, Rihanna, Miley Cyrus ou encore Beyoncé s'en inspireront plus tard, notamment avec son style vestimentaire très diversifié et ses excentricités. Courant 1987, Grace Jones ouvre un restaurant français à New York, appelé tout simplement « La vie en rose ». Certains de ses morceaux illustreront les spots publicitaires de Miss Dior et des films comme Frantic ou Lord of the World. Avec les titres Libertango et Slave to the Reason, vous avez droit aujourd'hui à une double dose de Grace Jones. À très vite pour de nouvelles pépites sur Radio Campus 3.
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0: Et on va retrouver Coé, Coé sur Europe 2, c'est sa maison en ce moment.
6: On se disait par exemple, si Jean-Fi Janssen, connaissez du nord de la France, l'humoriste, s'il reprenait Tu veux Mozizi de Francky Vincent en ch'ti, ça change.
7: TV Mabiloute, bon oui hein.

0: Tu veux ma bilude? Bah oui, hein, bah, disponible bien prochainement. Imaginez Didier de l'Amour et dans le Pré. Si par exemple il reprenait Scatman en berrichon.
1: Ah oui.
0: Ça change tout.

Et enfin, Jules pourrait reprendre si j'étais président, par exemple. Ouais. Il la reprend en marseillais.

0: Max.
1: En Y.
2: En Y, 10h09.
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3: Hey, Johnny Jane, tu te souviens du film de Gainsbourg ?

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10: En droit pénal, on peut identifier plusieurs causes de responsabilité qui permettent de ne pas punir l'auteur d'un acte. On peut les classer en deux catégories, les causes objectives et les causes subjectives. Premièrement, pour les causes objectives nommées également faits justificatifs, elles représentent certaines circonstances justifiant ou légitimant une infraction. En effet, une infraction peut être utile à la société, par exemple une ambulance qui ne respecte pas toutes les modalités du code de la route, et justifie en cela qu'elle ne soit pas incriminée. Les faits justificatifs ont un effet in rem, c'est-à-dire qu'elles font perdre aux infractions leur qualification juridique. Le code pénal prévoit quatre causes objectives. La légitime défense prévoit, je cite, « la personne qui, devant une atteinte injustifiée envers elle-même ou autrui, accomplit un acte nécessaire à sa défense, n'est pas pénalement responsable. Cependant, l'acte doit être proportionné à la gravité de l'atteinte. L'état de nécessité prévoit, je cite, « que la personne qui accomplit un acte nécessaire à la sauvegarde de sa personne ou d'un bien face à un danger actuel n'est pas pénalement responsable. » Autrement dit, une personne sans avoir été agressée commet une infraction pour échapper à une menace ou à un danger envers lui-même ou autrui, par exemple la violation de domicile par des pompiers pour éteindre un feu. L'ordre à la loi est le commandement de l'autorité légitime. Dans le cas où les lois ou des règlements ont permis ou ordonné la légitimité d'un acte incriminé, par exemple en matière de secret professionnel dans le milieu médical, les médecins sont tenus de signaler à l'administration l'existence d'une maladie vénérienne. Également, lorsqu'une personne obéit à un ordre émanant de personnes investies d'un pouvoir de commandement au nom de la puissance publique, n'est pas pénalement responsable des infractions qu'il commet. La jurisprudence admet dans certains cas le consentement de la victime, par exemple dans un match de boxe. Deuxièmement, on retrouve les causes subjectives, donc on retrouve les troubles mentaux. Il revient à l'individu sous l'emprise d'un trouble mental de prouver qu'il était atteint au moment des faits. Si la preuve est apportée, l'individu n'est pas pénalement responsable car son discernement a été aboli par un trouble psychique, c'est-à-dire une altération de la santé mentale par une maladie, ou neuropsychique, c'est-à-dire une diminution de certaines activités du cerveau. Toutefois, la personne sous l'emprise de stupéfiants, provoquant une altération à son discernement, est quant à lui bien responsable pénalement. La contrainte, une personne qui agit sous l'emprise d'une violence physique ou mentale à laquelle elle n'a pas pu résister, est pénalement irresponsable. La preuve de la contrainte doit porter sur le caractère irrésistible et imprévisible de l'événement. L'erreur de droit, la personne n'avait pas conscience d'enfreindre la loi. Néanmoins, cette clause est difficilement admise, puisque nul n'est censé ignorer la loi. Et enfin, l'irresponsabilité des mineurs. Les mineurs capables de discernement sont pénalement responsables, sans considération de leur âge. Néanmoins, on considère qu'un mineur âgé de moins de 10 ans est irresponsable. Toutefois, en raison de leur âge, les mineurs bénéficient d'une atténuation de peine. Merci de m'avoir écouté, c'était Eva, votre Toubib juridique. À la semaine prochaine pour une autre consultation.
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3: À noter des vide-greniers dans l'agglo troyenne, notamment à Rosières, du côté de l'auberge de jeunesse, sur plusieurs jours, hein, c'est durant tout le week-end. Et ce dimanche, vide-grenier à Saint-Pouange, vers la salle des fêtes, 6h-18h.
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4: Donc l'émission de Campus 3, c'est principalement de fédérer tous les étudiants et tous les étudiants de la ville de Troyes, mais ça passe aussi par fédérer les associations et essayer de défendre les intérêts de ces étudiants et de ces associations à l'échelle de la ville et d'essayer de nous représenter au national, que ce soit au travers des conseils d'administration de la FAGE, mais également en échangeant avec nos différents homologues sur les différents territoires français, donc Reims, tout le Grand Est, Paris, etc.
1: Tu parlais de la FAGE, c'est notre grande fédération nationale, la FAGE, laquelle la Fédération des étudiants troyens adhère d'ailleurs. Des événements majeurs pour fédérer, pour créer du lien, animer le campus, tu peux un petit peu parler de ce qui est mis en place justement au niveau de l'animation durant l'année?
4: Du coup, y a notre gros projet qui repart tous les ans, qui demande énormément de travail bénévole d'étudiants, donc qui est la Nuit Campus 3, qui a très bien fonctionné cette année, l'année dernière, et qui repart potentiellement pour une nouvelle édition, des nouvelles équipes, peut-être des nouvelles formules, on verra. Le travail est en cours sur cette fin de mandat pour moi. Et puis, sinon, on essaye de collaborer avec les différentes associations, de leur apporter notre support, que ce soit d'un point de vue de prévention avec la FAGE, des réductions de coûts pour la SACEM pour certains, ou encore en essayant d'accompagner à travers des formations pour les étudiants, en proposant des contacts, des documents, comme ce que j'ai distribué à mes homologues, de documents pour qu'ils se forment.
1: Et lors de ces formations, justement, on aborde quel domaine qui pourrait intéresser les responsables associatifs?
4: C'est très variable, ça peut aller du management d'équipe, de la gestion de réunion, comme à des trucs un peu plus opérationnels, de savoir les bonnes méthodes de communication, etc. De l'administratif et aussi sur quelles sont les responsabilités de président d'association, de comment faire certaines démarches. Il y a aussi l'aspect financier qui est très important pour nous, étudiants non formés au mystère de la finance, comment demander ces subventions, qu'est-ce qui existe, comment je peux financer mon événement, comment faire des budgets adaptés pour nos événements.
1: Ça, c'est quand même une grosse galère aussi, là je m'adresse à vous tous, c'est le financement aussi de ces associations, parce qu'on connaît les problèmes économiques actuels, et pour lever des subventions, ça devient de plus en plus compliqué quand même.
4: Ça devient de plus en plus compliqué, surtout que les subventions s'amenuisent, les demandeurs ne s'arrêtent pas, la précarité étudiante n'est pas plus que ça en baisse. On lutte toujours, que ce soit avec des projets comme l'Agorae, comme l'Aubaine, donc à Campus 3, mais même au National avec la FAGE, pour porter des vrais projets, les projets des crous à 1€, etc. Donc on essaye vraiment de travailler sur tout ça, mais c'est sûr qu'avec la dynamique actuelle des budgets de l'État, etc., c'est compliqué.
1: Donc tu parlais de l'Agorae, c'est notre épicerie solidaire étudiante, l'Aubaine c'est la ressourcerie étudiante, donc tout ça a été créé par Campus 3 sur le campus troyen. Tu parlais prévention aussi, parce que c'est vrai que le bien-être, la santé des étudiants, c'est aussi un sujet préoccupant aujourd'hui.
4: Oui, c'est très préoccupant. L'accès, que ce soit à des psychologues ou à un soutien, c'est pas toujours très évident en fonction de là où on est et du milieu social d'où on vient. Donc on essaye d'accompagner ça, de voir typiquement avec les départements, les mairies, etc., si on peut mettre des actions en commun. Puis ça passe aussi par la formation de personnes de confiance, par du matériel qu'on peut proposer aux associations, que ce soit des éthylotests, des capotes, des objets de prévention en général. Et du coup des formations pour que les étudiants puissent par eux-mêmes aussi s'entraider.
1: Donc on parlait donc des projets de défense des intérêts des étudiants aussi en précarité à travers l'Aubaine, l'Agorae, tout ça c'est un projet aussi qui a été initié aussi, on en parlait, par la FAGE, qui a été un petit peu le moteur en fait du concept, on va dire, en tout cas de l'Agorae, donc qui a été décliné à Troyes ensuite. On peut parler aussi des élections CROUS, parce qu'on parle de la FAGE, on parle d'Intercampus aussi, la Fédération Rémoise, des anti l'entité auquel on s'était associé et de la réussite aussi de ces élections des représentants étudiants au CROUS.
4: Oui, donc grande victoire de la liste Boucheton-CROUS, portée par Intercampus, notre équivalent rémois.
1: Oui.
4: Oui, notre équivalent rémois et par nous-mêmes, donc par la fête Campus 3.
1: Donc c'était une liste commune en fait.
4: C'était une liste commune portée par les différentes associations qui composent ces fédérations.
1: Donc sur l'URCA, hein, l'Université Champagne-Ardenne avec le CROUS.
4: Sur l'URCA, sauf que le CROUS ça touche certes l'URCA, mais ça touche toutes les associations étudiantes et tous les étudiants qui sont sur le territoire de Champagne, donc de Champagne-Ardenne, pardon. Et donc ça a forcément, beaucoup d'étudiants de l'université, c'est leur milieu, s'y investissent beaucoup, mais ça nous touche tous. Le CROUS, beaucoup de, je pense, mes confrères présidents ont demandé des subventions à eux, mais le CROUS, c'est aussi des logements, c'est aussi les restaurants étudiants, et, enfin universitaires. Donc c'est tout ça, le CROUS, c'est pour ça que les élections étaient très importantes.
1: Tu peux nous rappeler justement les sujets un petit peu défendus par, par Campus 3 et Intercampus pour ce nouveau mandat, en fait.
4: Les sujets portés par donc, Campus 3, la FAGE et autres, c'est la lutte contre la précarité étudiante, la défense des intérêts étudiants, la non-discrimination des étudiants également, peu importe leur origine, enfin globalement, typiquement être opposé aux surfrais des étudiants étrangers, etc. Puis voilà, enfin que ce soit, ça touche un peu à tout aussi la lutte. Là, il y a un grand recensement national porté par la FAGE sur les logements étudiants. Ils font un grand recensement pour pouvoir le porter au national, que ce soit au conseil du CNUS et du CNESER, donc des institutions nationales pour porter la voix des étudiants à ces sujets.
1: Et puis la revendication aussi, notamment du repas à 1 euro, etc. Bon, tout ça a été quand même, c'est dans les tuyaux maintenant.
4: Ça, c'est quasiment voté, je crois. Ouais. C'est probablement passé au Sénat.
5: Je crois que c'est bon.
1: Oui, c'est bon. C'est
6: été validé, mais maintenant, il faut que ce soit promulgué.
4: Ah, autre sujet.
1: Mais c'est dans le cadre de la loi de finances, donc elle sera, va être promulguée.
5: D'ici mai, je crois que ça devrait arriver.
1: Et ça, c'était une des revendications quand même...
4: C'est une revendication forte de dire que, certes, il y a beaucoup d'étudiants boursiers qui en bénéficiaient aussi, mais des étudiants qui étaient juste au-dessus de ce seuil, qui étaient dans des précarités alimentaires, qui méritaient, dans le fond, d'être accompagnés et d'avoir ces repas à 1 euro.
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4: Salut tout le monde, bienvenue à vous, merci d'avoir choisi RJR, merci d'avoir choisi Radio Campus 3. Campus Rock démarre cette semaine avec un beau duo, l'un des duos du moment, Chris Stapleton avec Pink, s'il vous plaît, Because You Loved Me, et ensuite Private Sprout, un vieux tube.

ça va? Tout va bien? Ah, ça roule tout seul, avec Radio Campus 3 et RJR. Hein. Campus Rock, le samedi à midi sur RJR, à 14h sur Radio Campus 3, ça dure 2h. Et puis la rediff, le replay, le lundi en soirée, 21h, 23h sur les deux radios. Prefat Sprott, la voix de Paddy McAlone, le génial Paddy McAlone. When Love Breaks Down, et auparavant Because You Love Me, c'était Chris Stapleton avec Pink, en nouveauté, un joli duo. On va continuer avec Matmata, un nouvel album sort avec pas mal de reprises, des chansons. Alors on retrouve des choses de Johnny, d'Etienne Dao, et aussi une chanson qu'on aimait beaucoup à l'époque, d'Yves Simon, revisitée donc par Matmata. Qu'est-ce que sera demain? On écoutera cette version juste après Lucid Joy, une sélection locale RJR Radio Campus 3.

J'adore cette chanson. On la passe d'ailleurs de temps à autre hein, dans Campus Rock en version originale. La chanson d'Yves Simon, donc Yves Simon d'ailleurs qui fête ses 82 ans. Mais oui, 82 ans Yves Simon là, il a fêté ça ces jours-ci. Matmata donc qui revisitait cette chanson d'Yves Simon. Qu'est-ce que sera demain et auparavant Lucy Joy, artiste de la région qu'on aime beaucoup, qu'on vous propose assez souvent là aussi dans Campus Rock. Lucy Joy et ceux qui comptent, une sélection locale RJR Radio Campus 3. On continue avec Richard Marx dans un instant, Believe in Me, mais pour l'heure, la toute dernière de Miley Cyrus, le dernier bébé, Younger You.

L'Amérique à l'honneur ces dernières minutes dans Campus Rock avec ces deux artistes, la Miley Cyrus tout à l'heure en nouveauté Younger You et puis à l'instant Richard Marx il y a quelques années en arrière, c'était en 2022, Believe in Me. Nous aurons Feu Chatterton dans les minutes qui viennent juste avant notre sélection Wheel of Soul du jour. L'album est sorti hein, de Feu Chatterton il y a déjà un moment, Labyrinthe, on en écoutera un bel extrait à cause ou grâce, ce sera juste après Edmond d'Enfer. Ça c'est un artiste de la région du coin, il est au bois, il est troyen pour être précis. Edmond d'Enfer, Je m'engage.

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Une petite pépite, une belle pépite, signée Feu Chatterton sur Radio Campus 3 et RGA. À cause ou grâce, place à notre sélection Wheel of Soul du jour. Michael Jackson en vue, You Rock My World, I Just Might, Bruno Mars, et on démarre avec cette belle version de Calling You. Vous vous rappelez le film Bagdad Café, la voix de Jevetta Steele à l'époque, et là c'est la version de George Benson. George Benson et sa guitare, Calling You, la sélection Wheel of Soul.

Vous avez choisi RJR, vous avez choisi Radio Campus 3, c'est parfait. RJR 106.1 à Reims, Radio Campus 3 88.7 à 3. Les deux radios en DAB+, également. La radio numérique terrestre, vous nous écoutez via le net, rjrradio.fr, campus3.fr, les plateformes de streaming également qui relaient, qui retransmettent le programme des deux radios et puis vos applis, applis mobiles pour écouter la radio avec son téléphone, évidemment, où que vous soyez et quoi que vous fassiez. Alors là, c'était notre sélection Wheel of Soul, une belle sélection avec George Benson, avec Bruno Mars, avec Michael Jackson. Et on continue avec un groupe de la région, une sélection locale RJR Radio Campus 3. Voici Hockey Choral, emmené par l'ami Greg Blanchon, bien sûr. Loser.

Mélodrama, Didiz, Théodora et auparavant au Kekoral, Loser. Voici Peter Gabriel, la chanson du moment, Won't Stand Down, dans Campus Rock. Je pense que vous allez aimer, montez le son.

Le meilleur du rock, le meilleur de la pop, comme toujours, dans Campus Rock, sur RJR et Radio Campus 3, le week-end, le samedi au beau milieu de la journée, et puis le lundi soir, donc, avec comme toujours.

0: toujours plein de nouveautés, c'était le cas l'instant avec Peter Gabriel. Des nouveautés, des classiques pour démarrer la prochaine heure. Nous aurons par exemple un extrait du nouvel album des Rolling Stones ou encore un vieux tube de Bob Dylan. Ne bougez pas.
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0: Campus Rock, ça continue, c'est la deuxième heure avec Mozart, bien sûr, toujours là pour vous. Mais oui, avec du bon son en plus à vous offrir. Tenez un extrait du nouvel album des Rolling Stones tout de suite. In the Stars, et ensuite Bob Dylan, I Want You.

Ah, suivant. Honey, I want you. Bob Dylan et les Rolling Stones auparavant, In the Stars. Alors, on était bien tout à l'heure à la nuit. Notre rendez-vous VO cover du jour tournera autour d'une vieille chanson du duo Seals and Croft. Dan Seals, d'ailleurs, qui nous a quittés il y a peu. Donc, on retrouvera leur jolie voix, Seals and Croft, pour Summer Breeze. On écoutera la version originale et juste après, une toute nouvelle version livrée par Keith Urban. Donc, là aussi, grand artiste de musique, un américain qui fait plutôt dans la country. On écoutera ça tout à l'heure. On a le temps, hein. D'ici là, Alain Souchon. On ira tailler la zone avec la souche dans les minutes qui viennent, juste après The Salmon.

Tailler la zone. Parole, Alain Souchon. Musique, Laurent Voulzy. Voilà, jusqu'à la dernière note, hein, jusqu'à la dernière goutte. De Verne tout de suite et Lenny Kravitz, Highway Robbery, ensuite Lou Reed.

Vicious. Gorilla. Auparavant, Devin et Lenny Kravitz, c'est tout nouveau, Highway Robbery. Dans le Campus Rock sur RJR, sur Radio Campus 3. Dans les minutes qui viennent, notre rendez-vous VO Cover. Pour l'heure, Car Wash, une formation de la région. Ce sont les anciens guitaristes de Plug and Play, donc des hautbois, des Troyens. On retrouve donc aux guitares Alan et Chris Car Wash. Grand bien vous, Faces. Un petit clin d'œil au passage au groupe de Rod Stewart et Ronnie Wood, bien sûr. Car Wash, et juste après, ce sera Axel Bauer. Bientôt, d'ailleurs, en concert dans la région. On le rappelle, en janvier, fin janvier à la Carto de Reims et début février, donc quelques jours après, à Troyes, Chapelle Argence de Troyes. Axel Bauer, l'enfant prodigue, juste après Car Wash, sélection locale RJR Radio Campus 3.

Et voilà une bonne chose de faite. L'enfant prodigue sur RJR et Radio Campus 3, dans le Campus Rock, c'était Axel Bauer. On a juste le temps d'écouter Michael McDonald avant notre rendez-vous VO cover du jour. I keep forgetting, Michael McDonald. Quelle voix!

Michael McDonald, I Keep Forgetting. Dans Campus Rock, sur RJR, Radio Jeune Reims, Radio Campus 3, la radio de la Fédé des étudiants troyens. Allez, rendez-vous VO Cover. À présent, deux titres, un même titre, mais dans deux versions différentes. Donc ça fait quand même deux chansons. Kiss Urban dans un instant. Summer Breeze, mais si on écoutait la version originale tout d'abord. Voici Seals and Croft. Deux voix mêlées, Summer Breeze.

Dan Seals tout à l'heure, qui est à l'origine du morceau d'ailleurs avec son compagnon de route, hein, Dan Seals d'ailleurs qui nous a quittés il y a peu. C'était le duo Seals and Croft tout à l'heure, Summer Breeze, la version originale, et puis un instant la toute nouvelle version de Keith Urban, chanteur américain, chanteur de country. Keith Urban, Summer Breeze, le rendez-vous VO cover. On parle duo, alors deux autres duos, tiens, pour continuer, dans Campus Rock sur RJR et Radio Campus 3, Mark Knopfler avec James Taylor, dans quelques instants, Sailing to Philadelphia, mais pour l'heure, Shakira avec Ed Sheeran.

Le meilleur du rock, le meilleur de la pop, de belles balades dans Campus Rock sur RJR et Radio Campus 3. Marc Knopfler avec James Taylor. Ils s'entendent bien ces deux-là. Hein. Dire qu'ils sont de grands guitaristes tous les deux. Sailing to Philadelphia et auparavant Ed Sheeran avec Shakira. Eux aussi s'entendent bien. C'est tout nouveau. You are my yes. On va continuer avec Gildas. Gildas et les prunelles. Notre petit monde. Et juste après, Michel Polnareff. Vieux souvenir, grand classique. Love me, please love me dans Campus Rock.

À sa manteau, hein, avec l'amiral. Il arrive toujours à les faire, ces notes-là, d'ailleurs. Michel Polnareff, une chanson qui a 60 ans. Rendez-vous compte, 1966, mais oui. Love me, please, love me. Et auparavant, Gildas et les prunelles. Gildas qui nous parlait de la rue de la Cité à Troyes, qui nous parlait du Charlemagne. Voilà, son bar adoré, bar brasserie, qui existe, hein. Oui, oui, qui existe bel et bien. Du côté, d'ailleurs, de la rue de la Cité, de la rue Kléber, Cours Jacquin, pour préciser un peu les choses, voilà, en bord de Seine. Allez y faire un tour, d'ailleurs, au Charlemagne, hein. On leur fait un petit peu de pub, là, par la même occasion. On va terminer Campus Rock aujourd'hui avec Gilberto Sullivan.

0: Et voilà, ça se termine. La fin de Campus Rock sur RJR et Radio Campus 3. J'espère que vous avez aimé. Si vous voulez retrouver les références, les titres qu'on vous a proposés, que vous avez dégusté, tout ça est en ligne via les réseaux et notamment la page dédiée, la page Facebook Campus Rock. On vous y attend. Lâchez vos commentaires, vous êtes les bienvenus, les amis. Ciao, à très vite.
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19: 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We understand there has been a shooting. The presidential car coming up now. We know it's the presidential car. 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There's a Secret Service man, spread eagle, over the top of the car. We understand Governor and Mrs. Connolly are in the car with President and Mrs. Kennedy. We can't see who has been hit, if anybody's been hit, but apparently something is wrong here. Something is terribly wrong.
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18: De l'imagination, personne n'en a manqué pour échafauder de multiples théories depuis le 22 novembre 1963. En campagne pour sa réélection dans un état du Texas qui ne lui est guère favorable, John Fitzgerald Kennedy parcourt les rues du centre-ville de Dallas à bord d'une Lincoln Continental décapotée. Le cortège vient de quitter Main Street. Il reste un virage à prendre avant de rejoindre les voies rapides qui mèneront le président au Trademark de Dallas, sa dernière destination. Pour tourner sur Elm Street, la voiture ralentit fortement et des coups de feu sont tirés. La suite, on la connaît. Kennedy n'a pas survécu à ses blessures. Pour le reste, qui, pourquoi, comment, l'affaire conserve de nombreuses zones d'ombre. En ce 22 novembre 1963, à 12h30, un reporter a témoigné en direct de toute la confusion de l'événement. Il s'appelait Ron Jenkins et il travaillait pour la seule radio qui couvrait la visite de Kennedy à Dallas, KBOX. Bonjour et bienvenue sur les ondes américaines. C'est tout de suite et ça commence comme ça.

0: c'était Lou Reed. Et cette chanson a plus de 40 ans, mais on pourrait croire qu'elle vient d'être écrite récemment, tant une partie de ses textes colle à la réalité du moment. Bon, on va pas faire l'émission sur Kennedy, ni sur n'importe quel autre président ricain d'ailleurs, mais sur les radios d'une immense métropole de plus de 8 millions d'habitants. Une métropole faite de deux très grandes villes et d'un paquet d'autres plus ou moins moyennes. Pour vous donner une idée de la zone urbaine de cette agglomération, représente environ l'équivalent d'un département français en superficie. Grosso modo, il y a une centaine de kilomètres à faire pour traverser la métroplex du nord au sud et d'ouest en est. Cette métropole que constituent les villes et agglomérations de Dallas et Fort Worth, entre autres, les locaux lui ont donné le nom de métroplex. Un mot hybride entre métropolis et complexe. Le mot complexe en anglais sous-entendant dans ce cas-là une large quantité de villes interconnectées. Dallas et Fort Worth, deux villes distantes d'une soixantaine de kilomètres qui se partagent un aéroport international, des autoroutes et des ondes radio, mais qui ne partagent pas la même histoire.
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0: C'était Midley, qui est un groupe texan. Nous sommes dans la métroplex Dallas-Fort Worth. Mais comme les deux villes n'ont pas le même passé et pas la même culture, aujourd'hui nous allons nous focaliser sur les radios dont l'identité s'apparente à Dallas.
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0: KTNU, Indie 881, l'une des cinq radios qu'on peut qualifier d'alternative dans la région de Dallas. Et puis, comme le proclame le fièrement son site internet, c'est, je cite, « la seule radio de l'univers connu à être installée sur le terrain d'une ancienne base de lancement de missiles ». On a le droit d'en penser ce qu'on veut. Son audience cumulée est d'à peu près 200 000 personnes. C'est environ 100 000 de plus que KXT, une station dont je vous parlerai un petit peu plus tard, mais c'est trois fois moins que les 600 000 qui écoutent quotidiennement KVIL. Bizarrement, et surprenant d'ailleurs, car bizarre et surprenant même pourrais-je dire, car les deux radios alternatives les moins écoutées sont celles qui sont sans publicité, Indie et KXT, alors que la plus populaire en est farcie de publicité. Sur cette radio, et pas sa pub, je reviendrai là aussi un petit peu plus tard. Quant à Indie 881 et KTNU pour son call letters, elle appartient à l'Université du North Texas. Parmi ses anciens étudiants, Norah Jones, Larry McMurtry, l'écrivain, et Meat Loaf.

0: à Dallas, la radio de musique rock ou alternative la plus écoutée est KVIL, non commercial Alt 103.7.
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0: Puissance d'émission 100 000 watts. Autant dire qu'elle porte loin. Une radio novatrice, mais en son temps. En 67, elle a été la première radio Top 40, un format très populaire à cette période, à dupliquer son programme ondes moyennes sur la FM et en stéréo, s'il vous plaît, quand toutes les autres n'étaient que sur les ondes moyennes avec la mauvaise qualité d'écoute qui allait avec. Novatrice, mais pas visionnaire, car avant 1970, la FM n'était pas encore très populaire et les postes de réception FM encore peu répandus dans la population. En plus de ça, sur les ondes moyennes, KVIL n'était autorisé qu'en journée. Or, pour les radios Top 40, en cette fin des années 60, s'il y avait un créneau horaire qui était crucial, c'était celui des soirées, quand les adolescents pouvaient écouter la radio dans leur chambre. En ondes moyennes, pas de bol pour KVIL. Une radio novatrice encore, mais gagnante cette fois. À l'occasion de la sortie de l'album des Beatles, Sgt. Pepper's Lonely Hearts Club, elle a été la première station de Dallas à jouer le disque dans son intégralité le jour de sa sortie chez les disquaires. La Beatlemania était à son apogée. Mais ça n'a pas duré et KVIL a quand même eu du mal à se faire une place auprès des auditeurs de Dallas. Ce n'est qu'après avoir engagé d'une part un vétéran de la radio, Ron Chapman, et d'autre part après avoir inséré une bonne dose de musique dite « middle of the road » au cours des années 70 à sa programmation Top 40, que la radio a commencé à prendre quelque part de marché à la concurrente qu'elle avait depuis longtemps dans son viseur, qu'est elle. IF.
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6: KVIL and Ron Chapman at 21 minutes until 7 o'clock in the morning. I asked the question a little while ago, and that is, does Seago still exist? 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What song is it that Dodd's Temporary Service jingle is aping?
7: Do you want to work?
6: Oh, do you want to dance?
7: Do you want to dance?
6: Yeah, that's what it is. Do you want to dance? Yeah, okay. We got halfway through it. Couldn't label that, but that's what it is. Do you want to dance? Who did it now? Now, who did? Do you want to dance? Wilson Pickett? 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I said the song that Dodd Temporary Service commercial was based on was Do You Want to Dance? And no, it actually was called Do You Love Me Now That I Can Dance? And it was by the Contours. And, of course, it was in Dirty Dancing.
7: Temporary work.
6: Yeah.
7: Do you want work?
6: That is based on.
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6: On this.
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2: 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Ron Chapman, qui ce matin-là, vous l'avez entendu, fit une confusion entre Do You Wanna Dance de Wilson Pickett et Do You Love Me par les Contours. Boulette rattrapée au vol juste après le titre. Porté par des animateurs talentueux comme Ron Chapman, mais aussi par les jingles du célèbre studio PAMS à Dallas, et cumulé à sa diffusion sur la FM qui prenait enfin son essor depuis le milieu des années 70, KVIL devint enfin la station la plus écoutée de Dallas. Pendant quelques années, chaque mois de mai, elle s'est même offert le luxe de proposer 90 minutes de son morning show filmé sur une chaîne de télé locale.
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0: $1,700 in People's Choice 823. This is Cat Simon on KVIL. 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
2: We decided we're going to just go do a little kicker dance for change.
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4: C'était Cat Simon, DJ, un autre DJ sur KVIL, toujours en 1979. En 87, forte de son succès, enfin, la radio est vendue pour la somme astronomique de 82 millions de dollars. Mais l'arrivée des années 2000 lui font mal, tout devient plus lisse sur son antenne et KVIL devient Light FM, une radio de soupe insipide. La plaisanterie dure presque 20 ans. Puis un beau matin, le programmateur musical joue un titre de Justin Bieber, Sorry. Puis il enchaîne, enfin, avec un titre des Black Keys. Light FM disparaît enfin pour devenir Alt 103.7. Alt comme alternative.
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4: Mais il était écrit que cette radio souffrirait continuellement. Et quelques années plus tard, Entercom, la compagnie propriétaire de KVIL, tente d'imposer cette marque commerciale, Alt, et ce format radio dans diverses villes, en dupliquant le modèle à moindre coût. Et donc, elle vire les DJ locaux pour les remplacer par des programmes identiques partout. Les auditeurs n'adhèrent pas. Les indices d'écoute chutent, une fois de plus, et rétropédalage un an plus tard, enfin, la route du succès revient. Aujourd'hui, la playlist de la radio est courte. La pub y est omniprésente, mais curieusement, Alt 103.7 est écouté par plus d'un demi-million de personnes chaque semaine.
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2: À Dallas, la principale concurrente de Alt 103.7 se nomme The Eagle sur la fréquence 97.1. The Eagle propose ce que les marketeurs de la radio américaine appellent de l'active rock. On y entend Green Day, Papa Roach, System of a Down, Slipknot, Korn ou encore les Foo Fighters.
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2: Dans les premiers temps, du début des années 90 jusqu'au début des années 2000, sur cette radio, il était de bon ton d'être un brin provocateur, à l'antenne comme dans la communication externe. Un exemple, en juin 2001, la radio s'est payée un immense billboard au bord d'une voie urbaine très empruntée par les automobilistes de Dallas. Un billboard, c'est un panneau publicitaire spécifiquement américain d'environ 4 mètres par 14 et monté sur un poteau à 18 mètres de hauteur. Croyez-moi, on le voit bien et de loin quand on conduit. Et donc, ce panneau faisait de la pub pour The Eagle et pour sa programmation musicale. Un groupe mis en avant pour cette com fut AC/DC, avec un slogan directement inspiré d'une chanson du groupe, Highway to Hell. Bon, déjà, associer l'autoroute pour l'enfer à une voie rapide interurbaine qui voit passer des dizaines de milliers de bagnoles tous les jours, c'est limite. Mais en plus, la pub était illustrée ainsi. On y voyait une représentation de Satan qui donnait l'injection létale à l'un des auteurs de l'attentat à la bombe de Oklahoma City en 95, et attentat qui avait causé la mort quand même de 167 personnes. Son exécution à l'auteur de l'attentat était prévue la semaine suivante. Bien que beaucoup de Texans soient largement favorables à la peine de mort, le Texas étant d'ailleurs l'État qui y a le plus recours, la pub Highway to Hell de The Eagle a eu un peu de mal à passer auprès des automobilistes de passage. L'histoire ne dit pas toutefois si c'était à cause de l'injection létale ou à la référence à l'enfer. Allez, ça mérite bien qu'on se réécoute ce titre de 1979. Après tout, c'est un classique.

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1: À Dallas, The Eagle, comme vous l'avez compris, est une radio active rock. Avoir l'aigle comme nom commercial, ça en jette. Après tout, c'est un aigle qui a été choisi pour être l'emblème des États-Unis, le pygargue à tête blanche, choisi pour sa beauté, pour sa force et puis aussi pour son origine nord-américaine. Donc, quand une radio s'appelle l'aigle, The Eagle, c'est censé dégager une sacrée force. Mais au moins une fois par an, The Eagle, la radio de Dallas, a un petit peu de mal à assumer son nom. Pourquoi et quand? Eh bien, quand au cours de la saison de football, les Cowboys de Dallas reçoivent leurs adversaires de Philadelphie, les Eagles. Et oui, là, la radio de Dallas, avec son nom, a un petit peu l'impression de rouler pour les rivaux des Cowboys, les Aigles de Philadelphie. À tel point qu'en janvier 2010, pour un important match des playoffs, alors que les Cowboys de Dallas recevaient les Aigles de Philadelphie, sur son antenne, The Eagle changea de nom pendant quelques jours et devint The Bird. L'aigle s'était fait simple oiseau. Les Cowboys ayant vaincu les Aigles sur le terrain par 34 à 14, dès le lendemain, The Bird a retrouvé sa splendeur de seigneur des airs et la radio a repris son nom, The Eagle.

sur son canal HD2, The Eagle propose une version un poil différente de son format musical. Ça s'appelle The Edge. Là, il n'y a pas de problème de conflit de nom avec une équipe sportive rivale. Le style musical

cause du léger handicap d'une diffusion HD2, c'est-à-dire sur un canal secondaire, mais une radio qui propose un large éventail de groupes et de titres dans un style musical balisé semble plaire beaucoup moins que la radio qui passe toujours les mêmes titres. Mais est-ce vraiment une surprise ? Après tout, on peut constater aussi ici, en Europe, la popularité très large, malheureusement, des radios qui diffusent à peu près la même chose à longueur d'année. Tiens, à Dallas, l'une d'entre elles s'appelle Key Home. The music you love, Misty.

0: Un extrait de KIOM à Mesquite dans la périphérie de Dallas, une radio plus conventionnelle que d'autres, mais à la programmation tout de même plus agréable que certaines. C'est la conclusion de cette première heure des ondes américaines dans la Dallas Metroplex. Pour la suite, rendez-vous la semaine prochaine sur cette fréquence, une heure avant maintenant. Salut.
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3: Et WLS, ça signifie Wheel of Soul. Salut tout le monde, bienvenue à vous, Mouzard au micro, Mouzard sur Radio Campus 3. Comme tous les week-ends, Wheel of Soul, tous les samedis à 19h, le dimanche à 9h du mat. Les grandes voix de la soul music et pas mal de nouveautés. Tenez, Brooklyn Funk Essentials tout de suite en nouveauté. Bust the Bus Stop et ensuite un tube de Tina Turner que vous connaissez bien, Two People.

Allez, monte, monte, monte haut, petite Tina Turner, Two People et Brooklyn Funkin' Socials. Auparavant, nouveauté Bust the Bus Stop dans Wheel of Soul sur Radio Campus 3, la radio de la Fédération des étudiants troyens. Wheel of Soul, tous les samedis à 19h, tous les dimanches, 9h du mat pour bien démarrer sa journée de dimanche. J'espère que tout va bien hein, de votre côté. La musique est bonne ici. Diana Ross dans un instant, Upside Down et tout de suite Bruno Mars en nouveauté. I Just Smile.

On s'en laisse pas, hein. La belle Diana Ross, à l'instant, sur Radio Campus 3, il y a bien longtemps, Upside Down. Voici quelque chose de beaucoup plus récent. Marcus King, avec Noah Cyrus. Noah Cyrus, c'est la sœur de Miley Cyrus. The Shadows. Et ensuite, Grandmaster Flash. Oh, quel classique. Avec les Furious Five, The Message.

1982, voilà une année magique marquée notamment par ce morceau de Grandmaster Flash and the Furious Five, The Message. On va terminer Wheel of Soul cette semaine avec 4Play, un super groupe 4Play, avec de grands musiciens de studio, notamment Nathan East à la basse et au chant, Eldebarge, grande voix de l'Amérique. Eldebarge, 4Play, After the Dance, chanson de Marvin Gaye.

0: Passez de bons moments, bon week-end à toutes et tous avec nous, avec Radio Campus 3, la radio de la Fédération des étudiants troyens. C'était Wheel of Soul, durant une petite demi-heure, hein, comme toujours, comme chaque samedi en fin de journée, dimanche, en tout début de journée. La programmation est en ligne via les réseaux, en particulier la page Facebook Radio Campus 3. Je vous embrasse, je vous dis à très vite.
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0: Voilà, fin de cette musicale non-stop. J'espère que vous avez passé un bon moment en notre compagnie. Quant à nous, on se retrouve la semaine prochaine, même heure, même endroit, dans votre poste de radio préféré. À très vite sur les ondes.
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8: Bonsoir à tous, c'est Speedlo sur Radio Campus 3 pour votre rendez-vous hebdo interstudio. On démarre tout de suite avec Moonraker, le The Foremost Poet sur Radio Campus 3.
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0: c'était Adventure of Dama de Cyberdelic sur Radio Campus 3. J'espère que ça vous a plu et je vous dis à la semaine prochaine. Vous retrouverez Bugs pour un nouveau numéro d'Interstude à l'antenne de Radio Campus 3.
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15: Salut, c'est Azot. Je vous embarque pour une heure de son techno sur Radio Campus 3. Azot by Night, c'est maintenant. Bonne soirée sur Radio Campus 3.
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0: Cars Out by Night, c'est terminé pour aujourd'hui. Vous en voulez encore? Alors à très vite sur Radio Campus 3.
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6: 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La suite du son continue sur Radio Campus 3.

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